Ça a été un samedi commission sur les 6-12-13 pour Manon Hamel qui s'est laissée accompagner par la musique de Rouge. Et là, encore, en ma compagnie, elle me dit « Bérénice, il y a fait beauté là, la vie est belle, effectivement. » Surtout avec la

0: C'est toujours un hit de passer une longue fin de semaine à Rouge et surtout de célébrer nos artistes d'ici québécois dans Fréquence Québec jusqu'à 22h. Demain matin, on se réveille ensemble aussi hein, sur l'ensemble des stations Rouge FM pour le gang du week-end de 6h. Et on sera là pour prolonger la fin de semaine, long week-end, en mode party de 16h. Tout de suite, Kevin Parent Rouge.
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1: C'était la fête de notre cri-cri, hein, vendredi, et on l'a célébré en ondes ici à Rouge Pierre. On a beaucoup fait pour réentendre section balado du iHeart Radio. On passe la soirée ensemble dans Fréquence Québec avec Tyler Rich et Marie-Mé, Thinking We're in Love, France d'amour et Gab Fredette, Le Bon Choix à Rouge.
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C'est le son de Fréquence Québec qui accompagne Karine Turcotte ce soir et Claudie Simard via le 6-12-13. Tout de suite, c'est la toune qui m'a donné le goût de jouer de la guitare. Caïn, Adam et Ève, à Rouge.

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0: voici Géraldine Lamarche et Danny Fortin.
1: Good morning, sunshine.
22: Hey, salut, mon sunshine, mon soleil. Danny Fortin, il y a du soleil partout en plus. Pas mal partout à travers le Québec pour cette longue fin de semaine.
1: Wow, peux-tu dire qu'on lance l'été? En plus, c'est le Grand Prix la fin de semaine prochaine. Oui. On va beaucoup parler de la Coupe du monde de soccer ce matin. Fait que c'est comme si on avait les deux pieds dans l'été.
22: Ben, écoute, on va jaser espagnol avec Shakira en plus ce matin. Puis on est avec vous, même si c'est un long week-end de congé. Vous êtes où, 6-12-13, pour nous texter?
1: Ouais, moi, je suis à la radio. Ça, c'est sûr. Moi, les longues fins de semaine, je travaille une journée de plus, puis je suis tellement content quand ça arrive.
22: Ben, c'est le fun. On aime ça, connecter avec vous autres. Puis moi, je suis contente d'être avec toi ce matin, Denis. On fait le tour des 25 plus gros hits, puis on va revenir sur le podium de la semaine dernière.
1: Ouais, c'est ce qu'on écoute à l'instant, le top 3 de samedi dernier.
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1: Alex qui devançait Miles et Niall la semaine dernière et qui va nous proposer tout à l'heure la nouvelle chanson anglophone la plus jouée dans les radios de la province. Est-ce que ça signifie que ce sera notre nouveau numéro 1 de la compil?
22: Je sais pas. Ça va peut-être arriver quand il va venir faire son show au Centre Bell. Moi, j'ai le feeling. Mais on verra.
1: C'est loin encore, ça. Ben, là. Ça va arriver bien avant, je suis certain.
22: Ben, 8 juillet, ça arrive vite. Là, c'est le début de l'été, Denis. Et qui était notre numéro 1?
0: Et le grand numéro 1.
22: Celle qui a profité de petites vacances avec son chum, Alyosha Schneider, sur la plage. Quelle belle photo qu'elle a partagée sur son Instagram. De retour d'ailleurs sur scène prochainement dans les stades d'Europe. Elle sera à Paris, entre autres. Aussi, on l'a vu sur le tapis rouge du Festival de Cannes, éblouissante dans une robe transparente noire.
1: Jane Fonda, même la grande Jane Fonda à ses côtés. Wow.
22: Ouais, l'actrice aux côtés de Charlotte Cardin. Ce matin, on vous l'offre avec The Way We Touch.
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0: Il va y arriver à 2 millions bientôt, sur une belle lancée, Max.
1: Ouais, puis il va être cet été chez nous, hein, au Parc Jean-Drapeau, l'Asso, Oshiaga également, Festival Western de Saint-Tite. Il va nous offrir aussi, dans les prochains jours, 28 mai, une nouveauté. Il la tease sur son Instagram, c'est Something to Something.

0: Fofo, parlant de nouveautés, on en a une solide à vous faire entendre tantôt.
1: Hein? Ah mon Dieu, la chanson officielle de la Coupe mondiale de la FIFA 2026 est officiellement sortie cette semaine. Shakira est derrière cette nouveauté. D'ailleurs, Zoo de Shakira, c'est ce qu'on vous envoie juste après cette nouveauté de Laurence Nerbonne.
0: Yep, la seule nouvelle entrée dans notre top 25 cette semaine, pièce-titre de son troisième disque qu'elle a lancé il y a moins d'un mois. On écoute Next
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1: Gabriel rêvait depuis longtemps d'aller dans l'Ouest canadien. Il en a fait une réalité comme il le chantait dans cette pièce qu'on vient d'entendre à Rouge. Il est là-bas avec plusieurs amis, dont Zach Chico.
2: Oui, Zach Chico, je vous dis, lui, nous prépare un nouvel album. On l'attend, hein, Denis? 31 juillet, album de type cinématographique, c'est-à-dire que toutes les tunes, vidéoclips vont former un mini-film, un peu comme ce que Matt Lang nous prépare dans son prochain projet. She Stole My Truck, d'ailleurs, c'est ce qu'on vous envoie après la nouveauté de Chabouzi ce matin.
1: Ça s'appelle Born to Die. Il viendra la faire le 24 septembre à Laval et on l'écoute tout de suite à Rouge.

0: 6 de 12, celui qu'on vient de vous faire entendre, ouvrira les festivités musicales du Grand Prix de Formule 1 en assumant la première partie de Simple Plan. C'était Matt Lang.
1: On est dans le monde des voitures avec la F1, dans le monde du hockey aussi, avec la Coupe Stanley qu'on se souhaite pour les Canadiens de Montréal. Mais on va aussi être dans le soccer hein, dans les prochaines semaines, en juin, avec la Coupe mondiale de la FIFA 2026. Waka Waka, c'est la toune qui a le plus marqué l'histoire de la FIFA, un phénomène mondial. Et cette semaine, on a eu droit à la nouveauté, nouvelle chanson qui va représenter cette édition cette année de Shakira.
0: Ouais, et à la sortie de cette nouvelle chanson, il y a une grosse information concernant son interprète. On vous dévoile tout ça dans les prochaines minutes. Pour l'instant, on se lance vers la plus forte baisse de notre top 25 cette semaine, signée par celui qui visitera Vancouver et Toronto, mais malheureusement pas le Québec.
1: À la fin du mois de mai, Bruno!
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0: C'est une bombe qu'on vous présente ce matin. La nouvelle chanson officielle de la Coupe du Monde de la FIFA 2026, interprétée par la seule artiste qui a cumulé 4 chansons officielles ou hymnes liées à la Coupe mondiale de la FIFA, c'est Shakira.
1: Ouais, Shakira qui travaille avec l'artiste nigérien Burna Boy. Cette chanson-là qui a été coécrite par Ed Sheeran et qu'elle va faire, c'est ce qu'on a appris dans les dernières heures, lors du premier spectacle de la mi-temps de l'histoire de la Coupe du Monde de soccer. Un show qui aura lieu lors de la grande finale tenue le 19 juillet prochain au New Jersey. Alors, elle y chantera de même que Madonna et la troupe de BTS. Faut savoir que la musique, ça prend une grande place dans les tournois mondiaux de la Coupe du Monde. Déjà, on savait que J Balvin allait chanter à Mexico, Alanis et Michael Bublé à Toronto, Katy Perry en Californie, et voilà, maintenant Shakira et compagnie du côté du New Jersey.
0: C'est incroyable. Et le vidéoclip lié à cette nouveauté, cet hymne officiel de la Coupe du Monde, la FIFA, est incroyable avec Shakira. On vous présente Die Die.
1: Partout sur Rouge. Yeah.

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3: Bon samedi, ça sent l'été avec toujours le top 25 de la semaine.
4: Ça sent l'été, les festivals, les événements, la F1 la semaine prochaine, festivals et les spectacles aussi au Centre Bell. Oui. Moi, je pense déjà à l'automne prochain, 21 et 22 octobre.
3: Ben, peux-tu vivre l'été avant de penser à l'automne, s'il vous plaît, madame?
4: Oui, mais c'est parce que tu sais à quel point j'aime Olivia Rodrigo, qui va être de retour au Québec. Elle lance d'ailleurs son troisième album le 12 juin prochain, puis on a droit déjà à un single radio.
3: Oui, qui marche très, très fort. Numéro 1 mondial pour une seconde semaine consécutive et preuve de son succès, elle vient d'ajouter 16 spectacles à sa tournée mondiale. Fait que, hein? Je fais son affaire.
4: Ça va
3: Drop
4: bien?
3: Dead de Olivia Rodrigo.
4: À Rouge. Bon samedi matin.

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1: Après avoir dansé un slow avec Céline, c'était un tout autre style de danse avec Madonna et celle qui vient de célébrer ses 27 ans.
2: Oui, cette semaine, Sabrina Carpenter, 40 ans les séparent entre elle et Madonna, qui surnomme amicalement grand-mère, petite fille. Madonna qui va lancer la partie 2 de son album Confessions on a Dance Floor le 3 juillet prochain. Et c'est sur cet album-là, en 2005, qu'on retrouvait Hung Up, une de ses plus populaires.
1: Moi, je me concentre sur le 5 juin prochain parce que c'est le moment où elle va lancer en grande primeur le film relatant l'écriture et l'enregistrement de 6 des premières chansons de son futur album. On dit qu'elle est plus humaine et vulnérable que jamais dans ce film-là. Elle va répondre à des questions de Jimmy Fallon lors de la grande première. Ça va se faire au festival californien Tribeca, le 5 juin.
2: Wow, j'ai hâte de voir ça. Taylor Swift, elle, se concentre sur sa vie personnelle ce jour-ci. Ah ben, en préparation de son mariage aussi, qui s'en vient vite.
1: Ben oui, ben oui, quoi, t'as doit être dans le jus, ça n'a pas de bon sens. Là.
2: Ben, en même temps, j'imagine qu'elle engage du monde pour arranger son mariage.
1: Mais elle supervise, elle supervise.
2: C'est ça qu'elle contrôle des affaires. Hey, on vous présente sa chanson « Hope for Life » ce matin.
1: Elle a changé depuis la semaine dernière, toujours au 12e rang.
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0: On fait le party avec Jennifer Lopez et David Guetta, Save Me Tonight à Rouge. David Guetta qui est nommé au prochain American Music Awards pour sa collaboration Gone, Gone, Gone aux côtés de Tones and I et Teddy Swims.
1: Ouais, Teddy qu'on va vous faire entendre un peu plus tard avec la pièce qu'il va chanter lors des American Music Awards du 25 mai prochain. C'est pas le seul à avoir été confirmé en prestation. Il y aura les Stone Temple Pilots, Udin the Blowfish, Key Urban, Malou Marx sera bientôt papa de jumeaux et les filles de Cat Sai qui elles viennent d'annoncer un spectacle à Montréal le 30 octobre.
0: La vie de Ray a complètement changé, non seulement depuis la sortie de sa chanson Where is My Husband et son dernier album This Music May Contain Hope lui a réellement donné espoir en l'univers de la musique. C'est ce qu'elle partage d'ailleurs dans le magazine du Billboard sur lequel elle est sur la page couverture.
1: Et cet album-là lui a ouvert les portes du cinéma aussi. Elle qui en juillet prochain va faire ses débuts au grand écran dans le trailer Lineage. Elle va donner la réplique à la française Isabelle Huppert. C'est sûr qu'elle va être bonne.
0: Sa plus grosse toune ce matin, votre préférée.
1: Where's my husband?
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1: À la porte du top 5, la chanson qui depuis 3 semaines est la plus populaire dans les radios pop nord-américaines, So Easy to Fall in Love.
2: J'ai hâte de voir si elle va tout rafler au prochain American Music Awards. 7 nominations alors que Taylor Swift en a 8. Meilleur album de l'année, meilleure chanson de l'année. Qui va gagner? On se dit depuis la fin 2025, c'est Taylor Swift, mais moi, c'est ma révélation de 2026, Olivia Dean.
1: Attention, celle qui va remporter tous les prix des galas de 2027 s'en vient pour lancer le top 5. Une fille qui réécrit encore l'histoire aux États-Unis. Sa chanson qu'on va vous faire entendre est pour une 9e semaine maintenant numéro 1 du Billboard. Et une autre de ses pièces se hisse au numéro 2 du même palmarès américain. C'est fou raide et elle s'appelle Elle Langley.
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0: On peut pas s'empêcher de sourire, de danser sur Scotch and Punch.
1: Non, je vais pas danser, moi, par exemple, pour cette fois-là.
0: Arrête, les deux bras de chaque bord, il y a une danse officielle. Celle de Blue Jeans Bleu, Claude Cobra, d'ailleurs, qui était l'invité de Pas pour rien cette semaine aux côtés de Marc-Josée Gauvin à nouveau.
1: Elle fait vraiment une très belle job, Maëjo, tous les jeudis. Ouais. Je manque pas cette émission-là. Miles Smith et Niall Horan, maintenant, les deux viennent à Montréal suivant le lancement de leur disque. Miles Smith, qui aura porté d'une semaine, le sien sera à Laval le 18 août prochain, même s'il fait une tournée des arénas partout à travers la province. Ici, c'est la Place Belle qui l'attend. Par contre, Niall Horan, lui, c'est le Centre Belle qui l'a confirmé. Mais moi, je trouve que c'est une commande un petit peu audacieuse. Pas certain.
2: C'est gros, c'est gros.
0: C'est sûr que c'était pas le plus aimé de One Direction. Harry Styles, j'aurais pas de doute qu'on remplisse le Centre Belle.
1: Bon, pour les potins, sur le Miles et Niall sont là côte à côte au troisième rang.
0: Pour Drive Safe, à Rouge.

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0: Bonjour, ici Julianne Perrault. Voici vos actualités du 17 mai. À Montréal, le service de police enquête sur un incendie criminel et cherche activement des suspects. Vers minuit 30 hier, des appels ont été logés au 911 concernant une autopatrouille en feu stationnée sur la rue Saint-Urbain, près du boulevard Maisonneuve-Ouest, dans l'arrondissement de Ville-Marie. Les services incendie de la Ville de Montréal ont rapidement été dépêchés sur les lieux où du matériel incendiaire a été trouvé. Les suspects auraient mis le feu et auraient pris la fuite avant l'arrivée des policiers. Personne n'a été blessé dans l'incident. La première ministre du Québec, Christine Fréchette, entame une nouvelle mission économique aujourd'hui. Elle rencontrera le président français Emmanuel Macron, où elle compte notamment parler de culture, de défense et de minéraux stratégiques. Madame Fréchette dit vouloir augmenter nos exportations vers la France et vers le marché européen. Au hockey, le Canadien de Montréal s'est incliné 8-3 hier devant les Sabres de Buffalo au Centre Bell, forçant la tenue d'un septième match. La série est donc égale 3-3 et la prochaine rencontre sera présentée demain soir au KeyBank Center. Les Sabres se sont imposés pendant le match en effaçant un déficit de 3-1. Les gagnants de cette série affronteront les Hurricanes de la Caroline en finale de l'Association de l'Est à compter de jeudi. Voici Martin Saint-Louis.
1: C'est bruyant, c'est beaucoup de chaos. Puis à ce soir, on n'a pas vu les choses claires à travers ce chaos-là. On est meilleur que ça. C'était pas un bon match pour nous autres.
0: Et dans la LPHF, la victoire de Montréal l'a emporté 2-1 hier face à la Charge d'Ottawa. Les Montréalais ont pris les devants 2-0 dans la série. Et lors du prochain match de demain, elles auront l'occasion de soulever la première Coupe Walter de leur histoire. Et à la météo, c'est généralement une belle journée avec un maximum de 23 degrés, alternant soleil et nuages sur l'ensemble de la province. 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
2: Allô, ici Catherine Van Dusburg et je suis très fière d'être la future star iHeart Radio du mois de mai avec ma chanson Minuit et moi à Rouge.
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1: Épisode 38 de Pop-Up Balado qui est disponible depuis quelques jours déjà sur l'application iHeart et sur YouTube, dans lequel Max est complètement affecté par la fièvre des séries du Canadien de Montréal, ou peut-être pas tant que ça, dans le fond. Allez voir l'épisode, vous allez comprendre. Marie-Jo était malade et Max était beaucoup, lui, terrifié à l'idée de pogner ça à son tour. Et grosse annonce, Marie-Jo et Max partent en tournée pour Pop-Up Balado du côté de Trois-Rivières le 26 juin, à Saguenay le 3 juillet du côté du Festival d'été Québec à Québec, le 10 et 17 juillet, 18 juillet à Sherbrooke, Baie-Saint-Paul le 24, Montréal le 31 juillet, le 12 septembre, et en octobre, c'est Dolbeau Mistassini. Et Pop-Tart, c'est à vous autres, ça. C'est votre chance de rencontrer Marie-Jo et Max. On les a ici à Rouge, dès 9h pour Pop-Pop Radio. Bon début de journée, la musique de Marie-Mé s'en vient. Caroline et Ariane.

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1: Et c'est toujours un hit de partir l'été avant tout le monde. C'est ce qu'on a fait vendredi avec la programmation en rouge pour une longue fin de semaine. Oui, on est dimanche, mais dès 16h tantôt. Non, ce n'est pas encore le week-end. On prolonge la fin de semaine avec en mode party. Et je serai là, d'ailleurs, avec vous autres sur l'ensemble des stations Rouge FM. D'ici là, c'est la gang du week-end jusqu'à 9h. Marie-Jo et Max, c'est 9h pour Pop-Up Radio. Vos hits du week-end dès 11h. Et donc, demain, pour, oui, prolonger la fin de semaine dans C'est encore le week-end, Alex va nous dire comment manger gratuitement pendant un an et demi. Et Andréane va nous raconter la vie d'une gomme abandonnée sur le trottoir. On manque pas ça partout au Québec à Rouge demain dès 15h55. On parle alors de 7h à venir avec Roxane Bruno, Cain et Jessica Tarou.

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6: Bonjour, ici Julien Perrault. Voici vos actualités du 17 mai. À Montréal, le service de police enquête sur un incendie criminel et cherche activement des suspects. Vers minuit 30 hier, des appels ont été logés au 911 concernant une autopatrouille en feu stationnée sur la rue Saint-Urbain, près du boulevard Maisonneuve-Ouest dans l'arrondissement de Ville-Marie. Les services incendie de la Ville de Montréal ont rapidement été dépêchés sur les lieux où du matériel incendiaire a été trouvé. Les suspects auraient mis le feu et auraient pris la fuite avant l'arrivée des policiers. Personne n'a été blessé dans l'incident. La première ministre du Québec, Christine Fréchette, entame une nouvelle mission économique en France aujourd'hui. Elle rencontrera le président Emmanuel Macron, où elle compte notamment parler de culture de défense et de minéraux critiques. Madame Fréchette dit vouloir augmenter nos exportations vers la France et le marché européen. Aux arts, la Bulgarie remporte la 70e édition de l'Eurovision. Le pays l'emporte devant Israël, dont la présence controversée a suscité des appels au boycottage. C'est la chanteuse bulgare Dara qui a offert une toute première victoire au pays avec une chanson appelée Bagaranga. Au hockey, le Canadien de Montréal s'est incliné 8-3 hier devant les Sabres de Buffalo au Centre Bell, forçant la tenue d'un 7e match. La série est donc égale 3-3 et la prochaine rencontre sera présentée demain soir au KeyBank Center. Le gagnant de cette série affrontera les Hurricanes de la Caroline en finale de l'Association de l'Est à compter de jeudi. Voici Martin Saint-Louis.
7: C'est bruyant, c'est beaucoup de chaos. Puis en soir, on n'a pas vu les choses claires à travers ce chaos-là. On est meilleur que ça. C'était pas un bon match pour nous autres.
6: Dans la LPHF, la victoire de Montréal l'a emporté 2-1 hier face à la Charge d'Ottawa. Lors du prochain match de demain, les Montréalaises auront l'occasion de soulever la première Coupe Walter de leur histoire. À la météo, c'est généralement une belle journée sous le soleil, maximum de 23 degrés. Pour d'autres nouvelles, consultez lenouveau.info.

profite toujours de l'été dans nos matins de fin de semaine avec la gang du week-end jusqu'à 9h. C'est un magnifique début de journée sur l'ensemble des régions du Québec. Bon dimanche à Rouge. C'est pas le genre de réveil qu'on aurait souhaité, par exemple. Il fait mal! 8-3, une défaite de nos Canadiens de Montréal hier du côté du Centre Bell. On met ça pour le match numéro 7 demain, 9h30. Mais une belle victoire de la victoire de Montréal qui ont gagné hier 2-1 à la Place Bell. On est à une victoire de gagner la Coupe Walter chez les femmes. Un début de journée ensemble, qu'on profite peut-être avec du soleil de votre côté. Vos plans aujourd'hui sur le 6-12-13. Dans les prochaines minutes, on parle d'une tendance, un phénomène chez les finissants du secondaire au Québec. D'abord, la musique de Jay Scott, Kaé et collaboration Michael Bublé, Roxane Bruno, Home. Bon réveil à Rouge. La gang du...

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1: Un dimanche de longue fin de semaine qu'on passe ensemble à Rouge dans la gang du week-end jusqu'à 9h. Et par la suite, dès 16h, on va se retrouver pour En mode party. Un dimanche aux allures d'un samedi, on vous en souhaite un beau avec la musique de Rouge. Karine Bouffard est déjà là. On est en train de faire la deuxième journée de déménagement. Hier, 7 allers-retours. Il en reste au moins 4. On sera là toute la journée pour t'accompagner. Shakira, les trois accords. Tout de suite, c'est les Cowboys Fringants ici-bas dans la gang à Rouge. Bon matin.

passé à Rouge depuis vendredi. On en profite pour une longue fin de semaine ensemble. C'est la gang du week-end. Josiane Cloutier est là de brancher. On s'en va à la pratique de soccer de sa plus jeune Sophia. Bon dimanche. Et Sophie Roy, en tant que bonne chum de fille, on encourage son amie pour le défi trail de coureur des bois de Duchesne. Ce sera une grosse journée dans le bois. À courir et à courir. Dans les prochaines minutes à Rouge, on se parle d'une tendance, un mouvement qui a lieu chez les finissants au Québec. Peut-être que vos enfants, peut-être que vous-même en avez fait partie dans les dernières journées. D'abord, la musique des trois accords. Après, c'est chaud, hot. Mitsu à Rouge. Bon réveil.

J'ai juste ça sur mes réseaux sociaux. Quand j'ouvre l'application TikTok, je pense qu'une vidéo sur cinq, c'est cette nouvelle tendance, ce phénomène qui est devenu extrêmement populaire chez les finissants de secondaire au Québec. On va continuer de le voir, c'est sûr. On est en fin de classe comme ça. Le concept est super simple. C'est un jeu. Donc, les élèves reçoivent secrètement une cible et ils doivent l'atteindre le plus rapidement possible sans eux-mêmes être éliminés avec un fusil à eau. Donc, c'est généralement à l'extérieur des heures de classe. On a des points, on cumule ça. Il y a des positions aussi. Et c'est la personne qui va atteindre la première position qui va être la personne gagnante. Les parents qui organisent ce genre de jeu aussi à l'intérieur de leur cours. Donc, on fait ça chez nous. Venez-vous-en, puis on se cache. Un peu comme la tag. Mais ça prend un autre niveau, là. Quand c'est rendu qu'il y a un palmarès des gagnants dans le quartier, c'est assez fascinant. Et le sérieux, c'est que les jeunes prennent ça vraiment à cœur.

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1: Hier, Harry Styles débutait sa tournée Together Together du côté d'Amsterdam. Il y en a deux autres à Rouge qui partent en tournée partout au Québec dès le 26 juin. Marie-Josée Gauvin et Maxime Roberge de Pop-Pop Radio et Pop-Pop Balado. On s'en parle après Stéphanie Lapointe, l'infidèle à Rouge. Bon matin.

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1: On profite de l'été à Rouge, ensemble jusqu'à 9h, la gang du week-end. Par la suite, Marie-Josée Gauvin et Maxime Roberge vont s'installer pour Pop-Up Radio. Et d'ailleurs, Pop-Up Balado est disponible à épisode 38, déjà depuis quelques jours, sur l'application iHeart et sur YouTube, dans lequel Max est complètement affecté par la fièvre des séries. Ouais, on se réveille pas avec la victoire qu'on aurait souhaitée. C'est une défaite, mais demain, 9h30, on va repartir avec celle-là pour le match numéro 7. Et Marie-Jo est un peu malade dans l'épisode 38. C'est drôle, la réaction de Max. Allez voir ça sur YouTube. Moi, je préfère toujours voir leur beau visage. Et surtout, il y a une belle annonce. Dans cet épisode-là, la gang de Pop-Up Balado part en tournée à partir du 26 juin du côté de Trois-Rivières, Saguenay par la suite le 3 juillet, Québec durant le temps du Festival d'été de Québec le 10 et 17 juillet, 18 du côté de Sherbrooke, Baie-Saint-Paul le 24, le 31 à Montréal le 12 septembre.

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1: Le 22e gala des Dubuc de la Chambre de commerce et d'industrie Saguenay-Lefjord a eu lieu le 30 avril dernier à l'Hôtel La Saguenéenne. Le 96.9 Rouge tient à féliciter les 12 lauréats du gala, en particulier l'entreprise gagnante de la catégorie service présentée par Bell Media, la maison des soins palliatifs du Saguenay. Un gros bravo à Cégerco, récipiendaire du Dubuc Entreprise de l'année. Ce fut un réel bonheur pour les entrepreneurs du Saguenay de se retrouver en formule souper et gala. À l'an prochain, le 96.9.
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29: Bonjour, ici Julianne Thérault. Voici vos actualités du 17 mai. Les Québécois continuent de boycotter les États-Unis selon un récent sondage de Synopsis La Presse. La vaste majorité des Québécois compte rester dans la province en raison du contexte politique, mais aussi à cause de la hausse du coût de la vie. 85% des répondants entendent demeurer au pays dans la planification de leurs vacances à l'été 2026. La première ministre du Québec, Christine Fréchette, entame une nouvelle mission économique en France. Elle rencontre le président français Emmanuel Macron, où elle compte notamment parler de culture, de défense et de minéraux stratégiques. Madame Fréchette dit vouloir augmenter nos exportations vers la France et vers le marché européen. Aux arts, la Bulgarie remporte la 70e édition de l'Eurovision. Le pays l'emporte devant Israël, dont la présence controversée a suscité des appels au boycottage. C'est la chanteuse bulgare Dara qui a offert une toute première victoire au pays avec une chanson appelée Bagaranga. Au hockey, les Sabres de Buffalo l'ont emporté 8-3 hier devant le Canadien de Montréal au Centre Bell, forçant la tenue d'un 7e match. La série est donc égale 3-3 et la prochaine rencontre sera présentée demain au KeyBank Center. Les Sabres se sont imposés pendant le match en effaçant un déficit de 3-1. Le gagnant de cette série affrontera les Hurricanes de la Caroline en finale de l'Association de l'Est à compter de jeudi. Martin Saint-Louis admet que le match a été difficile.
30: C'est bruyant, c'est beaucoup de chaos. Puis en soir, on n'a pas vu les choses claires à travers ce chaos-là. On est meilleur que ça. C'était pas un bon match pour nous autres.
29: Dans la LPHF, la victoire de Montréal l'a emporté 2-1 hier face à la Charge d'Ottawa. Lors du prochain match de demain, les Montréalaises auront l'occasion de soulever la première Coupe Walter de leur histoire. À la météo, c'est généralement une belle journée, maximum de 23 degrés. Et selon Environnement Canada, une veille d'orage violent est en vigueur pour l'Abitibi-Témiscamingue et le nord du Québec. Pour d'autres nouvelles, consultez nouveau.info.
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34: Oui, allô?
35: Ça s'est rendu sur le lac.
34: Oui. Oh non, c'est Véronique.
35: C'est, oh non. Hey, je sais pas si c'est fin pour moi, ça, ou non.
34: Eh ben oui, c'est
35: fin.
34: Eh,
35: j'attends
34: juste
35: à ça, ce
34: numéro-là,
35: de c'est moi, Bérénice de Rouge. Hey, toi, t'es qui, Gab, Ju ou Amy?
34: Moi, je suis Gab.
35: Yes. Qu'est-ce que vous faites, là, début de journée sur le lac?
34: On est sur le lac, là, ouais, en ponton. On se promène, on attend pour mettre du gaz, que ça roule. On promène proche des verges.
35: C'est bien, ouais. Ben, la musique de Rouge est là pour vous accompagner. Daniel Bélanger, Lou, Adrienne Cassidy. Après la toune pour se crinquer, c'est un magnifique début de journée avec LGS. On parle la tête à Rouge.
34: Hey, c'est bien pire.
35: Bon week-end.
34: Salut,
35: bye bye!
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Je vous amène en direct des textos, le 6-12-13. C'est là-dessus pour participer à la gang du week-end. Josiane Cloutier de Québec, bon matin. Mélissa Parent de Montréal. Et en direction de Sherbrooke, Rémi Vachon en musique avec Corias.

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1: Deux de nos très grandes artistes à Rouge viennent officiellement de franchir un autre niveau de célébrité et entrent officiellement dans le patrimoine culturel américain. C'est du côté de la Bibliothèque du Congrès qui ont décidé d'ajouter l'album Fearless de Taylor Swift. De Beyoncé, I am Sasha Fierce. C'est une sélection réservée aux œuvres jugées marquantes pour l'histoire de la culture des États-Unis et Fearless a complètement changé la pop country au complet là, lors de sa sortie en 2008. Taylor Swift avait seulement 18 ans pendant que Beyoncé, entre autres avec Single Ladies, a créé un phénomène mondial, autant musical que culturel. En gros, oui, leur chanson

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Marie-Jo et Max s'en viennent pour Pop-Up Radio. Et n'oubliez pas qu'ils partent en tournée aussi à partir du 26 juin pour Pop-Up Balado. Bon dimanche, c'est toujours un hit de le passer à rouge pendant une longue fin de semaine. Je m'appelle Bérénice.

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2: Salut!
3: Mais bonjour, vous!
2: Oh, c'est mon week-end préféré de l'année.
3: Il est le fun, hein?
2: C'est le plus beau!
3: Je sais pas pourquoi, mais ça rime avec genre tulipe.
2: Ben oui, parce que c'est le temps des fleurs. Moi, c'est mon week-end que je fais mes fleurs.
3: Oh, c'est
2: le...
3: oh mon Dieu.
2: À Montréal. Peut-être qu'en région, peut-être que vous ferez pas attendre 2-3 semaines, mais vous pouvez starter semis ou aller les acheter puis laisser les dans le garage.
3: Pourquoi pas? Oh, moi, je trouve tellement mes voisins naïfs, là, Marie-Josée, parce qu'il faut contextualiser. Moi, je reste dans Hochelaga, Maisonneuve. Et ils ont essayé de planter des tulipes, justement.
2: Ben oui.
3: Mais voir ça va toffer.
2: Pourquoi?
3: Mais franchement, dans le quartier.
2: Bah, arrête donc, on embellit tous les quartiers.
3: Oh non, ça va être bientôt vandalisé.
2: Bon.
3: Profitez de la quiétude des régions. Merci.
2: Ça va, Maxime?
3: Bonne journée.
2: Dumont, un matin.
3: Hey, c'est terrible,
2: Maxime
3: Martino. Ben oui, hein.
2: T'es en forme, on a beaucoup à dire, c'est correct.
3: On a beaucoup à dire, mais je pense à mes pauvres plantes qui vont se faire piétiner puis j'ai de la peine pour elles.
2: Je peux comprendre. Ça, je les mets dans ma cour arrière.
3: Ben, je le sais.
2: J'ai tellement dû planter des belles tomates.
3: Vous ne pouvez pas savoir comment Marie, c'est une femme avec le pouce vert.
2: Ben, mon inspiration, c'est Pamela Anderson.
3: Comment ça?
2: Ben, parce que c'est une grande jardinière depuis qu'elle se maquille plus puis qu'elle met des salopettes. Oh, t'as jamais vu la serre à Pamela Anderson?
3: Marie, non.
2: C'est mon rêve!
3: T'sais, t'es drôle.
2: Ben, voyons.
3: Qui a déjà vu la serre de Pamela Anderson à main levée?
2: Ben, 6, 12, 13, je suis sûre qu'il y en a plein qui vont nous le dire. Elle a fait une émission de Renault.
3: OK.
2: Sur ses réseaux, son livre de recettes, I Love You.
3: Ah!
2: Ben oui, elle fait la meilleure granita au pamplemousse au monde. Bon, je l'ai copié.
3: Premièrement, je veux de la granita au quoi? Comment t'appelles ça, de la granité?
2: La granita au pamplemousse.
3: C'est pas un comptoir, ça,
2: non,
3: de la granité?
2: Non, là, tu mélanges ça, c'est comme la petite slotch, comme une genre de petite slotch. C'est un dessert pour les beaux jours de soleil.
3: Bon.
2: Je vais t'en faire.
3: Merci. Bon. À partir de la menthe de ton jardin.
2: Il y en a plein au 6-12-13 qui comprennent c'est qui la Pamela Anderson jardinière. Qui est très inspirante, qui est au BC, by the way.
3: Je sais ça, bon. Je le sais.
2: Commençons. Moi aussi, je suis spécialiste Pamela, tu es spécialiste Taylor Swift.
3: Oui, puis elle va être intronisée bientôt au Panthéon des écrivains de musique, des paroliers aux États-Unis. Ça va se faire bientôt au Hall of Fame, Writer Hall of Fame.
2: On écoute ses paroles qu'elle a écrites pour Opalite, pour les plus recherchés.
3: Non, pas toutes.
2: Mais c'est bon.
3: Mais c'est tellement bon.
2: Ça commence Pop Pop Radio Rouge.

0: Les beaux souvenirs reliés à cette toune-là.
1: Ah, quel film?
0: Réalité mordante.
1: Oui!
0: Je voulais dire Reality Bites, mais je l'ai fait en anglais. Réalité mordante.
1: Mais dans quel film Dua Lipa joue une sirène?
0: Mermaids.
1: Non, Barbie.
0: Ah, je m'excuse.
1: Voyons, on est allé le voir ensemble au cinéma.
0: Je sais, mais je m'en rappelle plus.
1: On l'écoute avec These Walls.

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1: Te souviens-tu, Marie, quand on est allé en Floride plusieurs fois ensemble,
2: oui,
1: dans le passé?
2: Oui, quand c'était pas Trump qui était à la présidence.
1: Quand c'était pas Trump qui était là. Te souviens-tu, en 2010, on avait loué une voiture et la chanson qu'on vient d'entendre de Drake et Rihanna jouait tout
2: c'est
1: le temps.
2: Vrai.
1: Oh nana, what's my name? Oh nana.
2: On était allé sur le bout, là. C'est où,
1: au
2: ça?
1: Keys.
2: Au Keys.
1: On s'était rendu à Key West.
2: Ben, puis on disait qu'on voyait justement la maison de Rihanna, parce que c'est les Bahamas, l'île qu'on voit plus loin.
1: C'est Cuba, mais t'es belle.
2: Ah, c'est vrai?
1: Moi, c'est Cuba qu'on voit de l'autre bord.
2: C'est sûr?
1: Je te jure. On est à 60 000 de Cuba à Key West.
2: On apprend plein de belles choses, autant géographiques que musicales.
1: Ben oui.
2: J'ai regardé le documentaire sur les Red Hot Chili Peppers sur Netflix, qui est sorti il y a quelques semaines,
1: si,
2: qui est sur Hillel Slovak, qui était un membre fondateur des Red Hot, qui est décédé assez rapidement d'une overdose. J'ai appris tellement des belles affaires. Je sais que
1: l'écouter.
2: C'est des bons gars, je sais que c'est des amis, c'est ce qui rend le tout encore plus touchant. C'est des vrais amis. Il y a des groupes qui deviennent une business à un moment donné.
1: Absolument.
2: Ils deviennent des collègues.
1: Oui.
2: Eux sont restés toujours des amis. C'est touchant comme ça se peut pas.
1: Si vous voulez en entendre parler de long et en large, Marie en parle dans l'épisode 38
2: oui.
1: de Pop-Pop Balado. C'est tellement bon. Marie est investie dans Red Hot Chili Peppers. C'est presque sa famille.
2: Mais c'est notre groupe de famille.
1: Mais je sais.
2: On les a vus les trois ensemble. On était à peu près à 15 pieds du groupe. C'est des souvenirs que je vais me rappeler pour toute ma vie. California Cation. Tiens, on fait un tour encore aux États.
1: Oui.
2: Avec ça, en musique à Rouge.

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1: Ah ben, c'est pas notre compatriote du festif?
2: Absolument. Qui dit festif dit musique, dit festival, dit tournée estivale. Hey, c'est nous, ça.
1: On y va, entre autres. On a annoncé ça cette semaine. Je n'ai jamais été à Baie-Saint-Paul. On le disait, là, Jeff Posey, il fait plein de festivals, plein de shows.
2: Oui.
1: Entre autres, le festif. Puis nous autres aussi, on a annoncé cette tournée-là.
2: Pop Pop part en tournée pour l'été. On visite les quatre coins du Québec. On se rend à Chicoutimi, on se rend à Sherbrooke, on se rend à Québec, on se rend à Montréal, à Baie-Saint-Paul.
1: Tous les détails sur popopbalado.ca si vous voulez venir voir avec nous autres. Parce que si... Moi, le Québec, j'aime ça rester... En fait, l'été, j'aime ça rester au Québec. J'aime ça me promener partout. Je le trouve beau. Je trouve que c'est le fun. On a une belle chaleur. Puis notre scène musicale, elle est écœurante. Les gens ils aiment ça venir nous voir aussi.
2: Oui.
1: Parce qu'en réserve, on a Teddy Swims qui arrive. Il y a des shows prévus pour lui.
2: Ben oui.
1: Mr. Know It All, c'est sa plus récente.

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0: là en solo, Gabriel Fredette, avec Tant qu'on est toi et moi, mais il fait aussi partie du groupe La Classe Moyenne.
1: Oui.
0: Ça marche, c'est le fun.
1: Je sais, ils ont invité Marc Dupré dernièrement, ça se peut-tu?
0: Je pense que oui, c'est des gars qui se connaissent tous, mais là, ils ont invité Stéphane dit le gars en bobette de Survivor.
1: Oh mon Dieu, OK.
0: Orange l'essor. Je mélange toujours
1: Orange du mort
0: et Orange l'essor.
1: C'est Orange l'essor.
0: C'est ça. Oui. Alias Stéphane de Survivor qui est en bobette, qui fait un featuring avec La Classe Moyenne, une toune qui est sortie vendredi.

0: vous regarder ce soir. Allez, en parlant de featuring, t'as quelque chose à m'apprendre sur Gauthier, Somebody That I Used To Know?
1: Oui, cette chanson-là, écoute, a fait le tour du monde dans l'année que c'est sorti. Attends un petit peu.
0: 2011.
1: Sais-tu qui était pressenti pour faire la voix de la fille dans Toon?
0: Non, pas tout. J'ai jamais entendu parler de ça.
1: Ça fait plein de sens. C'était supposé être Katy Perry.
0: Ah oui?
1: Mais ça a finalement été une chanteuse qui s'appelle Kimbra.
0: Ouais.
1: Donc, qui accompagne Gauthier dans Somebody That I Used To Know. Mais imagine, ça a déjà été un hit.
0: Mmh.
1: Imagine si Katy Perry avait touché à ça, ça aurait été un méga hit plus que ça l'est déjà.
0: Mille fois plus.
1: Je savais tellement pas comment finir ma phrase, Marie, sur toi.
0: Mais regarde, je sors de là.
1: Ben oui.
0: La tune a déjà commencé, on va les entendre chanter aussi bien.
1: Sans moi de là.

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1: Je l'aime, Sarah Dufour, pas juste parce que j'étais allée à l'école avec son frère.
2: Ah oui?
1: Puis pas juste parce que c'est elle qui a eu le rôle de Ouattatata la fois où j'ai fait les auditions.
2: Non.
1: Ben oui.
2: Elle t'a volé un rôle.
1: Non, c'est pas vrai. Ça lui appartenait, j'avais fait les auditions, mais elle est bonne, elle est talentueuse, elle est persévérante, elle est fine.
2: Puis elle vient de notre coin.
1: Elle vient de notre coin, puis elle nous rappelle que c'est vrai que ça fait du bien d'aller dans le bois une fois de temps en temps. Tu sais que Pop-Up Balado est dans le bois.
2: Oui, je sais.
1: On a croisé un gars qui nous a dit, je vous écoute en forêt dans mon planétaire.
2: C'est tellement hot.
1: Vincent Paradis.
2: Vincent Paradis, salut, t'es salué.
1: Merci, puis vous pouvez autant écouter Pop-Up Balado sur toutes les plateformes, donc notre formule podcast de ce qu'on fait là, qu'on jase, que Pop-Up Radio n'importe où avec l'application iHeart.
2: Absolument, que vous soyez dans le bois, dans le nord du Québec, ben textez-nous donc, voir le plus loin que vous nous écoutez aujourd'hui.
1: Yes, de toute façon, vous devez texter parce qu'on est rendu au duel.
2: Oui.
1: Et c'est vous qui choisissez.
2: Absolument, moi c'est ma chanson, ben c'est pas compliqué, c'est ma chanson préférée à vie, numéro un. Hein? De mon top 100 personnel, c'est Alanis Morissette avec Thank You.
1: Okay. On était amis, puis je savais pas que c'était ta chanson préférée.
2: Il y a jamais une toune qui, pour moi, va déloger Thank You de mes chansons préférées. Ça reste ma chanson préférée à vie. Je me rappelle encore, je montais à Dolbeau au centre d'achat la première fois que je l'ai entendue.
1: Ah.
2: J'étais dans la banquette arrière, j'avais 13 ans.
1: Wow!
2: Je me rappelle exactement du moment.
1: Je me rappelle la première fois que j'ai entendu celle-là, puis j'ai fait un bain cool!

0: envoyer n'importe où, dites-le nous au 6-12-13, textez 1 pour Thank You ou 2 pour You Out and All. Tout le monde gagne, là.
1: Tout le monde gagne.
0: Ben oui, une autre belle heure à passer ensemble dans Pop-Up Radio.
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18: Et que c'est le fun un long week-end.
19: Ah oui!
18: On en profite. Café glacé ce matin, fait maison par Madame Marie-Josée Gauvin. Merci beaucoup.
19: J'ai craqué le code.
18: Et que sont tellement bons tes cafés, Marie.
19: Ah, ben là,
18: toi qui n'étais pas une caféinomane avant.
19: Là,
18: c'est bonne.
19: Là, vous prenez une cuillère de caramel.
18: Oui.
19: Et vous faites descendre votre espresso là-dessus. Dans n'importe quelle petite machine, je suis un espresso, oui, des cafés ou pas, OK? Après ça, dans le verre à côté.
18: Oui, ça me fait rire de t'entendre parler de café. C'est comme si tu parlais de drogue.
19: C'est les seuls mots que je connais. Là.
18: Je sais, mais continue.
19: C'est ça, OK. Après ça, là, vous prenez un verre que vous remplissez de glaçons.
18: Oui.
19: Vous mettez du lait là-dedans, puis vous mettez juste votre petit mélange. Ça coûte moins cher que le 9 piastres du café du coin.
18: Ben, je comprends.
19: En même temps, c'est pas le même service, je suis pas capable de faire des cœurs. Salut à tous les baristas qui nous écoutent.
18: Oui, parce qu'il y en a beaucoup.
19: Oui.
18: Au Starbucks, à Chicoutimi, je sais que vous êtes branchés à rouge, donc salutations
19: salut
18: à vous aujourd'hui.
19: Et vous êtes nombreux à avoir voté pour la chanson d'Alanis Morissette. On savait qu'on allait en avoir, mais je suis heureuse de vous apprendre qu'il y aura du Paul McCartney dans la prochaine heure, du Jean Leloup.
18: Du Madonna.
19: Madonna avec Sabrina Con- Counting Crows également, mais là, la chanson qui gagne.
18: You Oughta Know. On est content que ben ce soit Thank You, You Oughta Know. Et en plus, il y a une ta petite version censurée là pour la radio. Là. Ça m'a traumatisé quand j'étais petit.
19: Ils ont enlevé le fuck.
18: Ben oui.
19: Montez le son à rouge. Bye.

0: Maxime, c'est la fête à Sabrina Carpenter cette semaine.
1: Oui.
0: Elle a eu quel âge?
1: 14.
0: 27.
1: 27?
0: Elle a combien d'âges de différence avec Madonna? 40 ben pile.
1: 40 ben pile.
0: 40 ben pile, puis je les aime, puis ils sont badass.
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0: Roxane Bruno qui fait partie des invités de Pop ou Rien cette semaine. Si vous voulez regarder sur Crave, l'émission que j'anime, c'est Maxence Garneau qui est allée dans son studio. Elle est tellement généreuse, elle est tellement smart.
1: Nouvel album à venir ou quoi?
0: Je pense qu'elle est en train de travailler sur du nouveau stock. Elle a fait entendre un extrait inspiré de Avril Lavigne.
1: J'aime bien ça.
0: De la pop skate.
1: OK.
0: Voilà.
1: Ça fait full de sens.
0: Ouais, puis c'est complètement le contraire de ce qu'on vient d'avoir avec Michael Bublé.
1: Ah oui.
0: Home. T'as-tu écouté Vitrerie Joyale?
1: Je l'ai commencé, mais j'ai écouté 20 minutes, je me suis endormi sous le divan. C'est pas parce que c'est mauvais, c'est excellent.
0: Non, c'est parce que t'es brûlé.
1: C'est parce que je suis brûlé, toasté des deux bords. Mais je l'ai commencé, oui.
0: Ah, c'est beau, c'est beau. Vous êtes nombreux à avoir plein de commentaires. La trame sonore. La prochaine, on s'est inspiré de la trame sonore de Vitrerie Joyale, qui est la nouvelle série de Martin Matt. C'est une scène qui est deux scènes simultanées, chansons sur deux épisodes.
1: Oui.
0: C'est magnifique. Et c'est, ben oui, vous la reconnaissez, Counting Crows.

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1: Un Oscar pour cette chanson-là, Golden de Hendrix.
2: Absolument. Marie, il faut que je te parle d'une fièvre qui pousse en ce moment dans la communauté artistique mondiale.
1: Go Habs, go! Ah non, excuse, artistique. Je m'excuse. Oui, la fièvre, je pensais qu'on était dans le hockey.
2: Mets-toi pas. Là.
1: OK, vas-y.
2: La Blue Dot Fever. C'est un nouveau mouvement qui est étudié dans le monde de la pop en ce moment. C'est ces artistes qui bookent des arénas et qui doivent canceller parce qu'il n'y a pas de vente de billets.
1: Ah ouais?
2: On a entre autres les Pussycat Dolls qui ont annulé leur spectacle ici.
1: Il y a 10 jours à peu près.
2: Il y a 10 jours.
1: En étant honnête, en disant on n'a pas vendu.
2: Exactement. Ouais. Il y en a d'autres qui vont trouver des façons détournées de dire qu'ils n'ont pas vendu de billets, comme Meghan Trainor. Et tout dernièrement, on a eu Post Malone qui avait une grosse tournée de stade qui a dû reculer sa tournée pour mieux aligner ses flûtes. Donc, si je te parle de la Blue Dot, c'est des petits points bleus. Quand vous allez sur Ticketmaster ou sur un site de vente, vous pouvez voir, aller choisir vos places. Quand tu vois plus de petits points bleus que de petits points blancs, c'est là que la fièvre commence. Ça veut dire que le show se vend pas pantoute.
1: T'es sénère de pas voir l'artiste que toi t'as acheté des billets.
2: Exactement. Pourquoi? Parce que le prix des billets, c'est plus achetable maintenant. Les frais de service sont exorbitants. Puis les gens ont moins de sous, fait qu'ils vont choisir quelques spectacles au lieu d'aller en voir plein.
1: Ben oui.
2: Donc la Blue Dot Fever, ça existe. C'est un phénomène bien réel. Puis je vous le souhaite pas pour votre artiste préféré.
1: Peut-être que vous l'avez à cause de Post Malone. On l'a pas en show, mais on l'a en musique avec Tiësto. Kick it.

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0: bien chat, celle-là.
1: De quoi?
0: J'ai tout pensé que Madcon, c'était un gars.
1: Ouais, c'est quoi?
0: C'est un duo.
1: Non.
0: Oui, voilà. C'est quoi le vrai nom de Matt Lang?
1: Mathieu Langevin.
0: Bravo!
1: Ah, je suis pas pire, je suis pas pire.
0: On l'a avec son truck, she stole my truck, c'est bon ça. Ben, c'est fenêtre, puis profitez du long week-end à Rouge. Top, top, top!

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1: Et hey, puis l'univers de Jean Leloup en formule cirque.
2: Ça va être incroyable.
1: J'ai vraiment hâte de voir.
2: As-tu déjà vu ces spectacles-là à Trois-Rivières présentés par le Cirque du Soleil? En as-tu déjà vu?
1: J'ai vu Guy Lafleur.
2: OK.
1: C'était écœurant.
2: OK. Moi, je les ai tous vus.
1: Oui?
2: C'est excellent. Ben, j'ai resté à Trois-Rivières un bon bout de temps.
1: Ah, ben oui.
2: Fait que, moi, j'y allais à chaque année, puis à chaque année, je suis comme, oh, ça n'a pas de sens. Mais là, Jean Leloup, je trouve que c'est comme le sommet de la montagne.
1: Vraiment.
2: Je sais pas comment on va faire pour topper ça cette année.
1: Puis c'est vraiment des spectacles qui sont le fun pour faire découvrir et le cirque et la pop. Puis l'amphithéâtre de Trois-Rivières est magnifique.
2: Oui. Trois-Rivières, we love you, we see you.
1: C'est où le Festivois? C'est où le site?
2: Le Festivois, là, c'est sur le bord du fleuve. C'est une partie au centre-ville, mais vraiment sur le bord du fleuve.
1: Oh, wow.
2: Dans le port de Trois-Rivières. Tu vas voir comment c'est fait. C'est vraiment, vraiment le fun.
1: Parce qu'on y va, le 26 juin. Pop-Pop que vous écoutez là et aussi sur toutes les plateformes Pop-Pop Balado s'en va en tournée. Et c'est ce qui nous a inspiré le choix de ce matin. On va se prendre pour Paul McCartney.
2: Complètement. C'est commencé. On a même un site internet. Pop-popbalado.ca. Ben oui. C'est mieux que Paul McCartney.
1: Hey, Ben Underwood, puis un jour, c'est nous autres qui... On va avoir notre musée, Maxime.
2: Ah, ça oui.
1: Je peux pas croire, c'est le premier musée à Londres des Beatles qui a été amené. Il n'y en avait pas avant.
2: Quand ça?
1: Et maintenant, ça a été lancé, ça a été annoncé cette semaine.
2: Hein?
1: Les Beatles ont maintenant leur musée à Londres.
2: Mon Dieu, mais c'était le temps. C'est
1: ben,
2: pas,
1: mais,
2: OK?
1: On écoute Ben Underwood.

0: fois.
1: OK.
0: Mais je pense qu'il va falloir aller la voir dans des places comme La Sphère à Las Vegas,
1: ouais,
0: ou la voir dans un gros festival comme Coachella.
1: Ouais, elle a plus de tournée.
0: Bah, je pense pas qu'elle revienne au Centre Bell ou au Centre George Vézina.
1: Non, je pense pas. Lui était à Place Bell. Il y a 2 semaines, peut-être que vous êtes encore sur une belle balloune. Mika est tellement généreux quand il vient au Québec. Puis ben, c'est avec ça que se termine Pop-Up Radio, mais on se voit demain.
0: On se voit demain. Hey, profite de cette belle journée, ce long week-end. Va faire tes plantes.
1: Oui, je joue dans mon potager aujourd'hui. Puis on se retrouve pour un Pop-Up Radio spécial congé, long week-end, demain à 9h. Salut Maxime!
0: À demain!

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18: Bonne fin d'avant-midi, belle et splendide région du Saguenay-Lac-Saint-Jean. C'est Simon qui vous accompagne dans vos hits du week-end pour toute la durée de la longue fin de semaine de la fête des Patriotes à 11h40. Soyez là. On va s'amuser avec la recette, l'ingrédient manquant de la plancha Weber d'une valeur de 870 $, gracieuseté de nos bêtes dépanneurs maestro, dis-je. Alors restez là. Ça va vous tenter d'être présent pour tenter votre chance. L'été n'est pas encore commencé dehors, hein, de toute évidence, mais au 96.9 Rouge, on était tanné d'attendre. Alors ici, la saison estivale est lancée et on part pour 2 heures de vos tunes d'été préférées sans interruption. Miles Smith avec Niall Horan, Drive Safe, on aura ça plus tard, Lola Young et Messi, Olivia Dean, Charlotte Cardin, tout ça, ça s'en vient, mais on débute avec nul autre que Jennifer Lopez et Jenny from the Block. Bon dimanche au 96.9 Rouge dans vos hits du week-end.

En 2026, les réseaux sociaux, c'est un outil formidable pour les artistes, dont TikTok. Et Lola Young ne savait même pas se servir de TikTok en 2023 lorsqu'elle a sorti la prochaine chanson. Mais elle a tellement connu de succès sur la plateforme, 1,2 million de vidéos s'en sont servies. C'est Messi à rouge.

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Santana Carlos de son prénom avec son hit d'été Maria Maria. Maintenant, la chanson qu'on se prépare à écouter a été jouée 2 milliards de fois en streaming sur Spotify. C'est pas surprenant si on regarde les statistiques. Je vous parle d'une tune qui a été numéro 1 aux États-Unis, numéro 1 au Royaume-Uni, au Canada également, sur un album certifié platine par un groupe qui a vendu 30 millions d'albums dans sa carrière. C'est Tears for Fears, Everybody Wants to Rule the World à Rouge.

Vous êtes en plein cœur des deux heures de hits ininterrompus dans vos hits du week-end. Olivia Rodrigo tout à l'heure, mais juste avant, Destiny's Child et Bootylicious.

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1: Durant vos hits du week-end, ça pourrait être très, très payant d'être attentive et attentif et de me texter au texto 61213 à gagner dans les deux prochaines fins de semaine une plancha de marque Weber d'une valeur de 870 $, rien de moins. Tout ça, c'est gracieuseté de nos dépanneurs Maestro de la région. Maestro, c'est le chef dépanneur. Je vous explique comment ça va se passer. J'ai une recette de fajitas au porc et il va me manquer un seul ingrédient de ma recette parmi ceux que je vais avoir nommés au préalable. Vous identifiez l'ingrédient qu'il me manque et vous me le textez au 6-12-13 pour peut-être devenir finaliste pour la plancha Weber. Il y a 6 finalistes au total, j'en ai déjà fait 2. Alors vous pourriez devenir le ou la troisième aujourd'hui. Ma recette, ce sont des fajitas au porc. J'ai besoin de lanières de porc du Québec, j'ai besoin de tortillas, bien évidemment, des poivrons jaunes, des oignons rouges et de l'assaisonnement mexicain, des épices chili. Alors là, j'arrive devant mon grill, je place d'abord mes lanières de porc. Ça sent bon. Ensuite, j'ajoute mes oignons jaunes et mes oignons rouges. Mes poivrons jaunes, pardon, et mes oignons rouges. Je mets mes épices mexicaines, mes épices chili. Ça crépite, ça sent bon. Et là, j'arrive pour servir ça, servir mes invités. Puis il me manque une affaire, de toute évidence. J'ai oublié quelque chose, j'ai besoin de votre aide. C'est quoi que j'ai oublié? Textez-moi la réponse au 6-12-13 pendant qu'on écoute Tout ça pour rien et Marc Dupré dans vos hits du week-end à Rouge. Bon dimanche.

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Si vous allez en Europe cet été, vous allez peut-être croiser les gars de 21 Pilots. Le groupe passe l'été au complet sur le vieux continent pour leur tournée. On les écoute au 96.9 Rouge avec Ride. Bon dimanche.

Son album Dandelion, sorti le mois dernier, est toujours dans le top 10 des albums les plus streamés sur la planète au complet. Et la chanson qu'on s'apprête à entendre présentement est troisième dans le classement des chansons les plus écoutées en streaming au Canada. C'est Ella Langley avec Choosing Texas à Rouge.

0: Allô Sylvie, c'est Simon du 96.9 Rouge, comment ça va?
1: Ben ça va très bien toi?
0: Ça va très bien, merci, surtout quand je t'annonce que tu deviens finaliste pour la plancha maestro Sylvie.
1: Ben voyons donc, c'est bien le fun.
0: Alors on va refaire la recette ensemble, toi et moi. J'avais dit qu'on avait besoin de lanière de porc, de poivron jaune, d'oignon rouge, d'assaisonnement mexicain, des épices chili. C'est quoi qui manquait? C'est quoi la bonne réponse que tu m'as donnée?
1: Ben, il manquait les tortillas.
0: Des tortillas, c'est important, dans quoi est-ce que je vais servir ça?
1: C'est important, oui.
0: C'est la base. Alors là Sylvie, t'es finaliste pour la plancha Weber d'une valeur de 870 $, gracieuseté de nos dépanneurs maestro. Alors peut-être que toi et moi, on va se reparler dimanche prochain, le 24 mai. Qu'est-ce que tu fais là? Comment est-ce que tu réagis là? Admettons que c'est toi qui gagne là.
1: Ben là, je vais m'en servir bien gros cet été.
0: Ouais.
1: Il me manquait ça là.
0: Toi, c'est quoi que tu préparais sur la plancha? T'es une fille de burger, t'es une fille de riz sauté, tu fais tout?
1: De brochettes, de toutes sortes d'affaires.
0: Si je t'envoie les Black Eyed Peas dans les prochaines, ça fait-tu ton bonheur aussi?
1: C'est super.
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Ed Sheeran est un passionné pas seulement de musique, mais aussi de photographie. C'est pour ça que la prochaine chanson s'appelle Camera. C'est toujours un hit au 96.9 Rouge.

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vrai. Est-ce que vous avez écouté le match du Canadien hier soir? J'étais un peu déçu. Je dois vous avouer là qu'après 3 buts en seulement 3 tirs, je pensais qu'on était parti pour la gloire. Mais il y en a un dans les Sabres que je déteste, c'est Benson. Il y a un seul Benson que j'aime, puis c'est Benson Boone.

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Prenez la prochaine minute pour aller voter pour votre joueur ou joueuse préférée de la saison 4 de Survivor Québec sur le nouveau.ca. Il y a un épisode ce soir. Il va y avoir une épreuve d'immunité et bien sûr un conseil de tribu. Qui est-ce qui va être éliminé? Texto 6-12-12. 6-12-13, je devrais dire, pardon. Island in the Sun, Weezer à Rouge.

13h25 dans vos hits du week-end au 96.9 Rouge. C'est Simon qui vous accompagne jusqu'à 16h aujourd'hui. En fait, c'est le long week-end, donc on lance l'été en fin de semaine au 96.9 Rouge. La nouvelle collaboration de Madonna et Sabrina Carpenter, c'est Bring Your Love.

0: profite du long week-end de la fête des Patriotes pour lancer l'été au 96.9 Rouge. Et l'été, qu'est-ce qu'il y a des fois le soir à l'extérieur? Des feux d'artifice. Si vous en entendez ce soir, notamment là dans les secteurs de Chicoutimi, Saguenay, Jonquière peut-être, c'est parce que les Sags auront sans doute gagné leur partie ce soir. Je vous le rappelle, c'est le match numéro 6 de la série finale des séries éliminatoires de la LHMQ qui est disputée ce soir au centre Georges Vézina. Et les Sags ont l'occasion de faire quelque chose qu'ils n'ont pas fait depuis longtemps, soulever le gros trophée de champion. Ça fait depuis 1994 qu'on l'attend et c'est peut-être ce dimanche que ça va se passer enfin. Alors peut-être qu'on va entendre retentir des feux d'artifice, mais ce qu'on va entendre certainement dans les prochaines, c'est Sheryl Crow avec sa reprise des Guns N' Roses et Sweet Child O' Mine. Bougez pas!
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Bruno Mars a eu 40 ans en octobre dernier. Je dois vous avouer que quand j'ai appris ça, j'ai pris un coup de vieux parce que j'avais seulement 11 ans en 2012 quand il a sorti la prochaine chanson. On est sur l'album Unorthodox Jukebox. C'est Locked Out of Heaven à Rouge.

L'été est lancé au 96.9 Rouge. Fermez les yeux et imaginez un instant. On est à l'heure du souper. Le soleil est en train de se coucher. Le ciel est beau. Il fait chaud. C'est l'été. Dans votre main, un verre de vino et dans vos oreilles, Pépas et Fabien.

0: J'ai Béatrice sur le texto 6-12-13 qui me dit « Simon, j'ai manqué ma chance tout à l'heure à 11h40 de jouer à la recette de la plancha et de trouver l'ingrédient manquant. Est-ce qu'il y a d'autres façons de participer au concours et de devenir finaliste pour la plancha Weber? » Bien sûr, il y a une publication sur la page Facebook du 96.9 Rouge sous laquelle je vous demande de commenter votre recette préférée d'été et en commentant, vous devenez officiellement, là, c'est votre participation. Vous n'êtes pas finaliste, mais ça compte comme une participation pour le concours de la plancha Weber offerte par les dépanneurs Maestro. Maestro, le chef dépanneur dans notre belle région du Saguenay-Lac-Saint-Jean, c'est un prix d'une valeur de 870 $. Si vous avez raté votre chance ce week-end, ben vous en aurez d'autres vendredi, samedi et dimanche prochain. On continue de lancer l'été dans les prochaines. On aura le top 6 du week-end et aussi Mike Posner avec I Took a Pill in Ibiza. Restez là.
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1: Le top 6 en fin de semaine, Bring Your Love, Madonna, Sabrina Carpenter. On a aussi Choose in Texas, Della Langley, The Way We Touch, Charlotte Cardin, Fever Dream, Alex Warren, Drop Dead, Olivia Rodrigo et aussi So Easy, Olivia Dean. C'est ce qu'on écoute en premier.
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On a droit à des percées de soleil à différents endroits sur la région. Ça nous rappelle que l'été est commencé au 96.9 Rouge. La prochaine toune va vous donner envie de tomber en amour. Just Wanna Love You.

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J'ai envie de connaître vos plans pour le restant de la journée. Textez-moi ça au 6-12-13. Pendant que vous faites ça, je vous parle de ce que moi je vais faire ce soir. Je vais être devant la télé. Je vais regarder d'abord Survivor Québec à 19h, suivi de Survivor Québec en prolongation. Et en même temps, je vais essayer de faire ça des deux yeux, là, suivre le hockey des Sags à RDS2. Céline,

Si vous aimez David Guetta et que vous aimez aussi Jennifer Lopez, ben vous allez assurément apprécier la prochaine chanson autant que moi. Les deux collaborent ensemble sur Save Me Tonight. C'est toujours un hit au 96.9 Rouge.

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1: On est gâtés pas mal en fin de semaine. On a un long week-end de 3 jours. C'est la fête des Patriotes demain. C'est donc dire que je vous retrouve à compter de 11h pour une autre édition de vos Hits du week-end. Je vais avoir pour vous un laissez-passer familial valide pour 4 personnes pour le Festival Western de Saint-Tite. Je m'appelle Simon. À bientôt.

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1: 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À l'an prochain, le 96.9.
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1: party! Je connais déjà la réponse, je le sais. Le 4 à 7, on le fait où? On le fait dehors, on le fait à terrasse. Hey, le beau dimanche sur l'ensemble des régions du Québec. Full soleil! Comment ça va? Une longue fin de semaine à Rouge, c'est toujours un hit. On la passe ensemble, celle-là, jusqu'à 19h30. Dans En mode party, je m'appelle Bérénice. Qu'est-ce qui se passe dans votre fin de journée? Qu'est-ce qui va se passer dans votre soirée? Texto 6-12-13 et le micro rouge du iHeart Radio. La meilleure musique en place pour lancer notre premier week-end d'été à Rouge avant tout le monde. Seulement dans la première heure, Ella Langley, Brian Adams, Cyril Usher et Baby No Money. Check. Bon dimanche à Rouge!
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0: Oui.
1: Allô, Annick, c'est Bérénice de Rouge.
0: Oh, mon Dieu.
1: Hey, fais-moi vivre ta journée aujourd'hui. Fait tellement beau.
0: Ouais, ben, on est dehors. On travaille sur le terrain. C'est pas mal ça, là. Mon chum est sur un gros projet de ponton.
1: Un ponton? Ulu s'est réveillé un matin puis il s'est dit, je fais un ponton.
0: Ouais, ben, ça fait un petit bout que ça trotte dans la tête, là. Mais, ouais, on est là-dedans, là, pour le chalet, là.
1: Vous êtes au chalet, là, là?
0: Non, on n'est pas au chalet. Là, on est chez nous. On est dehors en train de faire ça. Mais non, on n'est pas encore au chalet.
1: Ça commence quand la saison du chalet?
0: En théorie, on devrait être là. Mais bon, vu que mon chum a beaucoup de travail, je te dirais là, que juin, on va être pas mal être là, là.
1: J'entends tellement dans ta voix que c'est zéro ton choix puis que toi, t'aimerais être là présentement.
0: Effectivement, oui.
1: Oh, pauvre petite. Mais regarde, le sentiment de on décroche, on est en vacances au chalet, s'en vient à toi grâce à Rouge et c'est DJ Cassidy, Sia, Jeezy et Rosé Bruno Mars à péter.
0: Super.
1: Good. Bon week-end. Hey.

0: sans interruption.
1: En direct dans Mode Party partout au Québec à Rouge. Salut Sonia, je te dérange-tu? C'est Bérénice
2: ben,
1: de Rouge.
2: Ben non. Hey, allô, ça va bien?
1: Je vais bien. Et fais-moi vivre ta journée un peu.
2: Ben moi aujourd'hui, là, imagine pas donc que présentement, là, je me suis dit, je vais aller me gâter, je vais aller m'acheter des vêtements d'été.
1: Oui!
2: Et je suis en plein dans une salle d'essayage.
1: Arrête. C'est quoi qui est tendance? Là, quelle couleur cette année?
2: Ben là, je te dirais que j'ai pas mal orangé, vert lime, bleu.
1: Oui.
2: Ouais, franchement.
1: Clairement, ça fit avec ta personnalité. T'es bobbly, t'es dynamique. Fait que ça doit vraiment bien t'aller. J'ai même pas besoin d'être Jean Héroldi pour te dire que c'est beau.
2: Ben merci, bon, c'est bien apprécié.
1: Je te laisse retourner à ta séance magasinage essayage à venir à Rouge avec les Black Eyed Peas, Let's Get It Started et Sonriel.
2: Merci.

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1: Salut Bérénice!
2: Salut ma pâte! Comment ça va?
1: Ah, elle pète le feu.
2: Elle pète le feu, elle doit marcher vite, vite, vite, vite, vite.
1: Ah, écoute, c'est ça, ça marche ce matin. Puis là, je suis à la caisse.
2: Oui! Combien de temps?
1: Une semaine.
2: Une semaine, tes petites jambes vont se faire aller, là, tu vas en prendre des marches.
1: Hey, ça va aller au mérite, m'a dit, on va avoir des belles vacances. Puis là, ben, comme tu peux voir, tu me suis, je suis sur mon balcon en train de faire des âges, parce qu'il faut faire du ménage quand on est en vacances.
2: Parfait. Mais fais-moi faire des pas, là. Danse-moi ça un peu dans mode party à rouge avec Jason Derulo à venir et Tom Cochrane.
1: C'est beau!
2: Bye! Bye! 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
1: Oui, allô?
2: Marilyn, bonjour! C'est Bérénice
1: allô?
2: De Rouge.
1: Oh!
2: Hey, t'as une petite voix. Qu'est-ce qui se passe?
1: T'es en train de faire un petit, une petite relaxation lecture.
2: Ah, OK. OK, je te réveille pas, là.
1: Non, non, non, non, non.
2: Qu'est-ce qu'on lit ces temps-ci?
1: Oh, les romans de Freda McFadden, je suis sur la locataire.
2: C'est bon?
1: Ben oui, à date, je le commence tout juste, là.
2: Ah, parfait, ça. T'as-tu la musique de Rouge avec toi en trame sonore?
1: Oui, là, j'ai baissé un petit peu parce que les enfants sont rendus en avant, mais on l'écoutait en famille tantôt.
2: Ben, c'est ça, sinon on sera pas capable de lire, là, la musique dans le tapis. Tu profites pas du soleil? T'en as profité un peu aujourd'hui?
1: J'en ai profité en masse aujourd'hui.
2: En masse?
1: Mais pas en masse, pas. J'ai pas terminé. Je faisais une petite pause.
2: Écoute, t'as le droit de prendre la longueur de pause que tu veux. OK, en attendant d'être branché à Rouge en trame sonore, Miley Cyrus, Marshmello et Kesha dans mon party.
1: Eh ben merci beaucoup.
2: Salut.
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1: On est dans Mode Party partout au Québec à Rouge jusqu'à 19h30 avec Madame Morin qui sonne. Je sais pas où, t'es où?
2: On sonne, on est en train de faire notre corvée de bois d'hiver prochain.
1: Non. Un 17 mai, faut que ça se fasse. Et en plus, il fait beau, là, mais clairement, vous devez avoir chaud raide.
2: On a chaud, mais c'est pas grave, il fait beau.
1: Effectivement, c'est quoi la quantité qu'on prépare?
2: Je sais pas trop, là, c'est-tu le terme? En tout cas, on vise d'autres cordes, là.
1: OK, c'est avec qui?
2: C'est avec mon amoureux.
1: Bon, c'est une belle activité en couple, ça, par contre. On trouve des activités, on est ensemble, c'est l'important. Puis t'as la musique de Rouge, parce que moi aussi, je suis avec vous, là. Yes, on continue ça en musique à venir avec Benson Boone et la collaboration de Kelly Rowland et David Guetta, When Love Takes Over à Rouge.
2: Merci, bye bye.
1: Salut, bonne chance. Bye bye.
2: Bye.

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1: En cette première fin de semaine d'été, on l'a lancé officiellement vendredi avant tout le monde ici à Rouge. On en profite ensemble dans mode party. Salut à Sophia Thibault. On soupe dehors. Premier barbecue de l'année. Let's go. Stéphanie Piché, qui a été en compétition avec sa fille de danse toute la fin de semaine. On est en direction de la maison. Demain, c'est congé. Ça va faire du bien. On sera là ensemble d'ailleurs ici à Rouge en 6h pour se réveiller dans la gang du week-end. Et Fred Pichette qui en profite pour aller faire un peu de jogging avec la meilleure playlist. Entre autres celles dont j'ai vu son film. Je suis allée au cinéma pour voir le film de la tournée de Billie Eilish. Birds of a Feather sera là, Enrique Iglesias et Mark Ronson. Bruno Mars, Uptown Funk. Bon dimanche de longue

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1: 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Le 96.9 Rouge tient à féliciter les 12 lauréats du gala, en particulier l'entreprise gagnante de la catégorie service présentée par Bell Media, la maison des soins palliatifs du Saguenay. Un gros bravo à Cégerco, récipiendaire du Dubuc Entreprise de l'année. Ce fut un réel bonheur pour les entrepreneurs du Saguenay de se retrouver en formule souper et gala. 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

0: festif, une fin de semaine comme on l'aime. Hein? C'est toujours un hit en musique avec Kygo, Donna Summer, Hot Stuff et Matt Lang. She Stole My Track. Bon dimanche.
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1: On profite de cette première fin de semaine d'été à Rouge dans Mode Party jusqu'à 19h30. Bon dimanche, longue fin de semaine. Qu'est-ce qu'on fait via la messagerie texte le 6-12-13? En tout cas, on a un setup de fou. Sur les textos, les photos sont magnifiques. Émilie, Geneviève, Yannick qui viennent de m'envoyer leur setup extérieur pour demain écouter le match 7 du Canadien de Montréal. C'est fou, j'ai le goût de m'inviter. Hey, passez une belle soirée. Prayer and see dans les prochaines.

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Et toujours, et de poursuivre son dimanche à Rouge avec les grands slow. Bonne soirée, je m'appelle Bérénice. On se réveille ensemble partout au Québec à Rouge demain 6h pour la gang du week-end. Salut!

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2: Bienvenue dans les grands slows à Rouge. C'est Andréanne Brunet qui s'installe en ce long week-end de la fête des Patriotes. Long week-end pour prendre son temps puis juste déguster la musique que je vais vous offrir dans les grands slows. Les plus belles ballades francophones pour les prochaines heures. S'il y a une chanson d'ailleurs qui vous ferait plaisir, peut-être une chanson que vous aimeriez dédier à l'être aimé, ben vous n'hésitez pas à me laisser un message vocal en utilisant le micro rouge sur l'application iHeartRadio ou vous pouvez me texter au 61213. Dans cette première heure ensemble, Écoute-moi donc de Danny Bédard s'en vient. Jerry Boulet et Marjo vont unir leurs voix sur Les yeux du cœur. Vincent Vallière aussi est au programme. Mais d'abord, Isabelle Boulay, voici entre Matane et Bâton Rouge dans les grands slows à Rouge.

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1: Les poèmes de Michel de Terry Moïse est sorti en 1996, une chanson inspirée par un reportage que Terry Moïse

0: 7 ans maintenant qu'on vit les hauts et les bas de la vie ensemble. Puis Ben, t'es vraiment le partenaire parfait pour ajouter du bonheur dans mon quotidien. Merci, mon amour.
1: Merci, Evelyne, d'avoir pris le temps de laisser un message vocal via le micro rouge sur l'application iHeartRadio. À toi et à ton chum Benoît, je vous souhaite une très belle soirée. France d'amour a sorti récemment un nouveau disque, un disque qui passe du rock au disco, des chansons sur les dick-pics à la neurodivergence, des duos aussi avec la relève. France d'amour qui continue de se réinventer. À 62 ans, elle lance son 15e album Symbiose qui exprime son plaisir de créer à plusieurs. Nous, on s'offre un classique de France d'amour. J'ai plus ma place dans quelques minutes. J'ai aussi pour vous Andréanne à Mallette dans les Grands Noirs Roux.
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1: J'ai toujours beaucoup admiré André Waters, non seulement pour sa carrière musicale, mais aussi pour ses talents de productrice, ses talents de gestionnaire, une fille qui se réinvente constamment. La preuve, elle a terminé récemment un baccalauréat en psychologie. Elle était tannée de devoir sans cesse se réinventer pour défendre sa place dans le milieu de la musique. Elle, qui a été une grande idole auprès des pré-ados lors de sa carrière de chanteuse, elle a décidé de mettre ça en veilleuse en 2019. Elle avait besoin de se retrouver, de créer un projet pour elle. Elle travaille comme directrice de tournée pour Sylvain Cossette, l'homme avec qui elle partage sa vie depuis 20 ans. Et en parallèle de ça, elle a suivi son cursus universitaire. Je l'admire énormément pour tout ça. Elle s'en vient en musique André Waters avec Tout de moi. J'ai aussi Cain pour vous dans les grands slows à Rouge.
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